Après un opéra en forme de comédie, L'amour des trois oranges de Prokofiev, c'est sur les traces de Puccini que nous emmenait Kent Nagano, successeur de John Eliot Gardiner à la tête de l'orchestre de l'Opéra de Lyon. Gardiner, génial fondateur de ce très bel orchestre dans les années 1980, en réunissant tout simplement des jeunes prix de conservatoire et en les associant à des chefs de pupitre confirmés et poussant ces musiciens à ne pas se contenter de la fosse d'orchestre mais proposer aussi une saison de musique de chambre. Grand succès à la clé pour cet orchestre qui accompagnait ici la voix puccinienne par excellence de Kiri Te Kanawa que nous ne quittons pas à suivre sur Opéra et sur France Musique comme nous ne quittons pas Puccini non plus avec un merveilleux duo venu d'un opéra pas forcément des plus connus. Duo mélodiquement sublime que celui de La Rondine en son troisième acte.

Puccini, merveilleux Puccini, dernier roi peut-être de l'opéra italien populaire au début du XXe siècle. Et après le non moins merveilleux duo de la Rondine, ce poignant et célébrissime Che gelida manina de Rodolfo au premier acte de La Bohème, un des rôles emblématiques du grand ténor de ce début de XXIe siècle, j'ai nommé Jonas Kaufmann dans son rapport privilégié avec l'opéra vériste et dans une maîtrise qui n'empêche pas, loin de là, l'émotion la plus intense. Alors, ne le quittons pas si vite, Jonas Kaufmann, avec une de ses autres très belles facettes, celle de l'opéra français. Nous écoutions chanter l'italien à Paris avec Puccini, eh bien nous entendrons chanter le français à Séville avec Bizet et une héroïne tragique qu'on ne présente plus, Carmen.

Après le ténor allemand Jonas Kaufmann, c'est la mezzo-tchèque Magdalena Kožená qu'Opéra vous proposait, là aussi dans le répertoire de l'opéra français du 19e siècle. Et après Bizet et sa Carmen adorée, c'est à l'instant la lyre immortelle chantée par le personnage de Sappho dans l'opéra éponyme de Charles Gounod que nous écoutions. Magdalena Kožená, qui se sent tout à fait à l'aise dans l'univers baroque qui l'a fait connaître, mais aussi justement dans la musique française et ses fins voiles orchestraux. Sa diction précise et peu évidente pour quelqu'un qui n'est pas de langue maternelle française, surtout dans le Péléas et Mélisande de Debussy, très proche du dialogue orné, demandant à la fois sensibilité et agilité vocale, à l'instar des longs cheveux de la belle Mélisande.

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Gerald Finlay, baryton tout-terrain dans la subtilité debussiste de Péléas, ou ici dans la tension contemporaine à l'actualité malheureusement renouvelée, avec ce rôle de Robert Oppenheimer, inventeur de la bombe atomique, personnage principal de Dr. Atomic, opéra signé John Adams en 2005, et pour lequel c'est le compositeur lui-même qui dirige l'orchestre symphonique de la BBC dans cette version enregistrée en 2017. Restons, si vous le voulez bien, quelques instants encore en la compagnie du baryton canadien.

il est évident qu'on n'est pas mieux servi que par soi-même. Et pour introduire ce sujet, il n'y a pas mieux que la voix d'une servante, voire une soprano qui incarne un tel rôle. En l'occurrence, c'est la soprano américaine Nicole Cable dans The Old Maid and the Thief, ou bien Femme de chambre et le voleur de Giancarlo Menotti. Dans cet enregistrement du label Decca, réalisé au Colosseum de Watford en 2005, elle est accompagnée par l'Orchestre Philharmonique de Londres, dirigé par Andrew Davis. Mais à part du personnage de servante ou servant, on verra ou plutôt on entendra ici une pléthore d'autres personnages d'opéra incarnés par des belles voix, comme par exemple celui qui suit, celle du ténor Eberhard Büchner et de la soprano Marga Schmiel dans le personnage de l'ange dans Le Paradis et la Pairie de Robert Schumann.

C'était la mezzo-soprano tchèque Kateřina Hebelková en reine de Saba et le ténor Nuta Pantamati en Assad, dont la reine de Saba d'un compositeur hongrois Karl Goldmark, un opéra en quatre actes écrit et créé en 1875 que vous avez entendu dans cette capture du label CPO avec l'Orchestre Philharmonique de Fribourg dirigé par Fabrice Bollon. Dans la suite musicale et vocale, on visitera quelques lieux très différents, à commencer par les stigmatisés, un opéra étrange de Franz Schrecker qui invente un lieu mystifié près des Gênes. Dans un extrait de cette œuvre, on écoutera la mezzo-soprano Marilyn Schmig en Carlotta, le ténor William Cochran en Rich Alviano et la contralto Rita Adams en Servante. La suite ne parlera pas nécessairement des pages et d'autres serviteurs, mais elle mettra en évidence quelques belles voix telles que celle de la soprano Emoke Barat et du ténor Luca Cervoni dans la Doricléa d'Alessandro Stradella.

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1: C'était le pianiste Dimitri Romano qui accompagnait le baryton basse Lorenzo Rigazzo dans la mélodie L'amant timide d'Antonio Buzzola, le compositeur et chef d'orchestre italien du 19e siècle. Et juste avant, la soprano Renata Tebaldi a interprété Oh Holy Night, en anglais bien sûr, d'Adolphe Adam, accompagné dans cette capture par l'orchestre Philharmonia dirigé par Anton Guadagno. Et puis, on a écouté aussi le baryton basse Carlo Feola dans le rôle du portier, accompagnant sur scène le ténor Daniele Adriani en commandeur et le baryton Giorgio Celenza en neurasthénique, s'il vous plaît, dans ces trois extraits de La nuit d'un neurasthénique de Nino Rota. Son opéra comique en un acte sur le livret de Riccardo Bacelli fut créé en février 1960 à Piccola Scala de Milan.
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1: Et nous enchaînons avec la timidité déjà présente auparavant, mais il s'agit là de la timidité d'une fleur, la rose aimante en l'occurrence, qu'on croise dans la cantate de Johann David Heinichen, interprétée par l'ensemble de Basdorfer Hofkapelle, qui accompagne le contre-ténor Terry Way. Et il joue cet extrait comme des chefs, sans un chef justement. Par contre, l'Ulysse à l'opéra de Reinhard Kaiser, on a bien besoin, hein ? Et c'est Antonius Adamski qui s'est chargé de diriger l'orchestre baroque de Göttingen, ainsi que des nombreux chanteurs interprétant cette œuvre datant de 1722 et créée à l'occasion du remariage du souverain Frédéric IV, éloquent. S'en suivent un duo d'une soprano et d'un ténor, de Mary Bavan et d'Alan Clayton en l'occurrence, extrait d'une ode pastorale de Handel. L'œuvre d'une grande beauté, écrite en 17 jours, nous dit-on, dans les temps difficiles que l'auteur a éprouvés à Londres durant cet hiver très froid de l'année 1740, bien après la période faste des succès de ses opéras.

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1: C'était en février 1740 que le public de la salle du théâtre londonien Lincoln's Inn Fields a entendu l'Allegro in Penseroso ed il Moderato d'Handel. Le présent extrait a été joué par l'orchestre à l'opéra classique dirigé par Ian Page. Ensuite, nous visitons l'Autriche avec la musique de Mozart. Dans l'extrait de Lucio Silla que je vous propose, on écoutera la belle voix de la soprano Suzanne Hellmark. Et puis, en passant par le ballet d'un opéra baroque, nous allons contempler la nuit chantée par la basse Eugène Perry dans La mort de Klinghoffer de John Adams, où excelle non seulement l'orchestre de l'Opéra de Lyon avec son chef Kent Nagano, mais aussi le chœur de l'Opéra Royal de Covent Garden. Mais la musique américaine ne s'arrête pas là, même si c'est dans un genre totalement différent, mais toujours avec une voix qui fait du bien à écouter, et ça, pratiquement dans tout ce qu'elle choisit chanter.

0: Il n'est pas vrai que les Allemands seuls possèdent un vaisseau fantôme dans leur patrimoine musical. Je parle de l'opéra de Wagner, bien sûr. Et justement, les Français ont leur propre embarcation du même type, pas si souvent jouée, certes, mais tout de même. Il s'agit d'un opéra en deux actes du compositeur Louis Dietsch, dont vous avez entendu un extrait.
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0: Sortons un peu du monde de l'opéra avec cette pièce pour chœur et orchestre de Berlioz qui parle des choses essentielles comme de la liberté ou l'Europe par exemple. Évidemment, son étendard unique mentionné ici est certainement un peu en avance sur l'histoire en général, mais cette belle musique est interprétée ici par le ténor anglais Ryland Davis accompagné par le pianiste Peter Smith qui est aussi au harmonium d'ailleurs, et par le chœur de Heinrich Schütz de Londres, dirigé par Roger Norrington. Ne lâchons pas si vite ce thème de liberté que parfois une autre accompagne, le thème de la nuit par exemple, comme cela se passe de temps à autre dans la petite renarde rusée de Leo Janáček. Dans cet extrait interprété ici par la soprano Diana Montagu, la chanteuse est accompagnée par l'Orchestre Royal de l'Opéra de Londres, mené par Simon Rattle.

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1: À quoi sert la nuit ? S'est demandé le personnage de Marilyn, chanté par la soprano Laura Aiken dans l'opéra Waiting for Miss Monroe, je ne traduis pas, de Robin Deraf. Je crois que chacun est en mesure de lui apporter une bonne réponse, c'est-à-dire la sienne, et j'en doute pas. Mais en même temps, elle a résidé en partie, peut-être, dans les morceaux suivants de Vincent Vallès et de William Alwyn, tirés de l'opéra Lurline, et de l'autre appelé Miss Julie. Ces extraits parlent des vents de la nuit et de l'atmosphère magique de cette partie de la journée. Si on oublie les états d'âme des serviteurs présents ici, ils peuvent y jouer un rôle aussi, non ?
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1: À la suite, surtout à son début, on reste du côté du personnel, au moins dans les deux premiers extraits tirés d'Oberon de Karl Maria von Weber et du The Beauty Stone de hitmaker américain Arthur Sullivan. Mais il est vrai qu'à une certaine époque, on cherchait plutôt The Philosopher's Stone, en bon anglais, la pierre philosophale. Mais bon, des fois, on traite dans ces opéras des sujets un peu plus généraux ou plus vendeurs, si j'ose dire, susceptibles à être familiers au public du moment. Ce que tentait faire, par exemple, Offenbach dans ses œuvres, et il a souvent réussi. D'autres l'ont suivi dans cet effort, avec du succès ou pas.

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0: C'est encore des membres du personnel qui ont chanté à la fin de la séquence précédente dans un extrait de l'opéra Chérubin de Jules Massenet. Et c'est tous les personnages masculins qui chantent ici avec eux, un après l'autre, à commencer par la basse Samuel Raimi, les barytons Jean-Marc Ivaldi et Michel Trampon, et le ténor Michel Sénéchal. Le chœur de l'Opéra d'État de Bavière se joint évidemment à eux, accompagné par l'orchestre de la radio de Munich, dirigé par Pinchas Steinberg. Et à la toute fin, vous avez entendu l'air d'Agathe tiré de Freischütz de Karl Maria von Weber avec la soprano Gundula Janowitz.
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0: Amal et les visiteurs de nuit ouvrent la danse. Et dans cet opéra commandé par NBC pour être diffusé à la télévision américaine, oui, oui, vous avez bien entendu, c'est bien ça. Un vrai conte de fées pour tout compositeur. Et ça s'est passé dans les années 50 du XXe siècle. Et donc, son auteur, Giancarlo Menotti, s'est souvenu ici de son enfance italienne et de la distribution des cadeaux aux enfants qui était fait par les rois mages et donc pas par le Père Noël ni par Santa Claus ou Santa Claus. Chaque pays procède différemment. Et pour rester un peu plus longtemps dans une période hivernale mais festive tout de même, il n'y a rien de mieux qu'une mélodie d'Haydn destinée à la période d'avant. La mezzo-soprano Teresa Berganza va la chanter, accompagnée par l'orchestre de chambre d'Écosse avec Raymond Lepard à sa tête. Un extrait de l'opéra Les Rustres d'Ermanno Volferrari se trouve juste après et nous tire en arrière vers la réalité d'une manière impitoyable. Il s'agit d'une réalité un brin exagérée, heureusement. Et de la pléthore de ces personnages, nous passons à un seul chanteur dans l'extrait suivant, le baryton allemand Hans Hotta, qui a interprété Boris Godunov dans l'opéra éponyme de Moussorgsky. L'orchestre symphonique de la radio bavaroise était dirigé par Eugène Jochum. Cette capture live a été réalisée en 1957 à Munich.

Roberto Alagna dans Ay Ay Ay, le grand tube du compositeur chilien Osman Pérez Freire, né en 1880 à Santiago et mort en 1930 à Madrid. On trouve cette pépite sur son disque explicitement titré 60, chez Aparté, son nouvel éditeur. 60 pour 60 ans, et oui, déjà. Nous continuons l'écoute de ce disque au travers d'une petite sélection. Nous aurons l'air de Wilhelm à l'acte 2 du Mignon d'Ambroise Thomas. Adieu Mignon, courage. Puis l'air de Sextus à l'acte 2, scène 1 du très méconnu Polyeucte de Gounod, Nymphes attentives. Et pour tout de suite, un extrait de la musique de Ricardo Drigo pour le ballet de Marius Petipa, Les Millions d'Arlequin. Il s'agit de la célèbre sérénade, ici transcrite pour les cordes vocales de notre franco-sicilien préféré, accompagné par l'orchestre de chambre Morphing de Vienne, dirigé par Giorgio Croci.

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1: Roberto Alagna dans le rôle du jeune patricien Sextus dans l'opéra en cinq actes de Charles Gounod, Paul Yucht, l'air Nymphes attentives. Le Palazzetto Bruzane a rajouté une pierre à son édifice des opéras romantiques françaises oubliés, ou comme ici, s'ils ne sont pas oubliés dans leur version originelle. Effectivement, nous voici rendus la version originale intégrale de la vie parisienne d'Offenbach, telle que le petit Mozart des Champs-Élysées l'avait voulu en 1866 en cinq actes, et telle qu'il n'a jamais pu l'entendre, ni lui, ni ses contemporains, ni les passionnés de l'ouvrage durant plus d'un siècle et demi, jusqu'à cette nouvelle édition, en raison de la censure et de tout un tas de péripéties incroyables. Il s'agit du 41e opéra dans cette collection de livres-disques absolument passionnante. À noter, l'équipe du Palazzetto Bruzane et sa riche mécène, Nicole Bru, l'ancienne numéro 1 du groupe UPSA, dédie cette publication à la soprano Jodie De Vos, fidèle interprète d'Offenbach disparue trop tôt. Elle participa à la création scénique de cette édition de La Vie parisienne en 2021. Le spectacle avait été édité en DVD et en Blu-ray chez Naxos pour mémoire.

0: Et maintenant, partons!
1: Mais nos bagages!
0: Oh, les bagages! On pourrait à la rigueur...
1: Comment on pourrait?
0: Vous y tenez à vos bagages?
2: Yo.
0: Ah, alors, attendez-moi. Ne partez pas sans moi.
3: Il n'y a pas de danger, puisque vous êtes notre guide.
0: Ah, en fait, c'est vrai, puisque je suis votre guide. Et à ce propos, madame, voici une lettre qu'on a remise pour vous au Grand Hôtel.
3: Oh, c'est de Julie!
4: Julie!
3: Mais vous savez bien, madame de Folferture, que j'ai connue à Copenhague.
4: Aïe, aïe.
3: Je lui avais annoncé notre arrivée. Oh, elle m'écrit qu'elle ne peut pas être à Paris aujourd'hui, mais qu'elle y sera après-demain. Nous sommes invités à venir dîner avec elle chez sa tante, madame de Kapekadek.

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Pierre Deret dans « Je suis brésilien, j'ai de l'or », le célébrissime rondo du brésilien tiré de la vie parisienne d'Offenbach dans sa version originale intégrale de 1866, interprété par les forces du Capitole de Toulouse sous la direction de Romain Dumas, un livre-disque de la collection Brousané. Auparavant, quelques numéros qui précédaient ce rondo du brésilien, rondo tel que l'on ne l'avait jamais entendu, à savoir le trio Garde-feu, Baron, La Baronne, fois de Cicérone, avec Artavas de Sarxian dans le rôle de Raoul de Garde-feu, Jérôme Boutillier dans celui du Baron de Gondremarck et Sandrine Buendia dans celui de La Baronne, femme du Baron, trio qui, lui, n'a subi aucune modification au fil des différentes versions de l'ouvrage. De même, nous écoutions le chœur et scène Paris dans une course furibonde, et là, nous avions droit à quelques mesures supplémentaires. Des mesures supplémentaires, vous en reprendrez bien à l'image du Baron dans ses mythiques couplets. Nous voici après une courte ellipse au début de l'acte 2.

0: Voulez-vous que je vous prenne mesure? Venez, venez, je vais vous prendre mesure.
1: Mais je ne veux pas.
0: Eh bien, moi, je veux absolument. Je vais vous prendre mesure.
1: Si vous approchez.
0: Bah, puisque je dois vous épouser. Eh bien, et monsieur de garde-feu?
2: Il ne peut pas vous parler maintenant, il vous parlera tout à l'heure. Alors, entrez là.
0: Ah, oh, c'est très bien. Je vais vous prendre mesure pour les bottes, les petites bottes.
1: Mais non, mais non.
2: Oh, entrez là.
3: Alphonse, aide ces gens avec leurs bagages.
4: Les bagages?
3: Eh oui, leurs bagages. Dépêche-toi. Je leur ai dit qu'ils étaient au grand hôtel. Elle est très jolie, la danoise, et je la tiens. L'important, c'est de la garder. Où en sont-ils, ce mari et cette femme? Je vais risquer une épreuve.
5: Oh, c'est très bien ici. C'est très bien.
3: Alphonse?
4: Oui, monsieur?
3: Prenez les bagages qui sont à monsieur et portez-les là. Ce sera votre chambre, monsieur le baron.
5: Très bien.
3: Et portez là ce qui est à madame. Ce sera votre chambre, madame.
6: Oh, merci, monsieur. Ce garçon a de l'esprit.
3: Voilà où ils en sont. Je ne suis pas fâché de le savoir.
5: Dis-toi, mon brave. Vous m'avez dit que j'étais au grand hôtel. Mais il est tout petit, cet hôtel.
3: Oh, mais oui, vous êtes dans un des petits hôtels du grand hôtel. Le grand hôtel est en plein. L'administration a dû acheter une foule de petits hôtels pour y loger les voyageurs. C'est dans un de ces petits hôtels que se trouve logé monsieur le baron.
5: Oh, l'administration a dû acheter?
3: Oui, monsieur, mais oui. Et il est bien probable que Paris, devenant de plus en plus une ville d'étrangers, dans la suite des temps, le grand hôtel finira par envahir la ville tout entière. Alors, on ne demeurera plus à Paris, mais selon la fortune qu'on aura, on viendra y passer quelque temps pour faire de bons dîners et aller au théâtre.
5: Présenter ses hommages à des petites femmes?
3: Oui, monsieur le baron.
5: Je ne voudrais pas quitter Paris sans avoir vu une de ces femmes.
3: Je te vois venir.
5: Il y a un de mes amis, le baron de Frascata.
3: Frascata?
5: Il a connu à Paris une certaine Metella.
3: Je m'en doutais.
5: Et il m'a donné une lettre de recommandation pour elle. Eh bien, vous lui ferez parvenir cette lettre le plus vite possible, car...

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Le trio diplomatique « Rien ne vaut un bon diplomate », extrait de « La vie parisienne » d'Offenbach dans sa version originale intégrale de 1866, est un inédit absolu que l'on peut écouter dans cette version discographique proposée par le Palazzetto Brusani dans sa collection d'opéras romantiques français livrés dans des éditions ayant requis un travail considérable. Pour cette édition, il nous faut remercier ici les musicologues Marie Humbert, Sébastien Troster, Étienne Jardin et Alexandre Dradwitzky pour un labeur véritablement champollionesque. S'il faut saluer sans cesse le travail titanesque de la Fondation Brusani, il y a d'autres initiatives qui forcent le respect à l'image de celle de ce label fabuleux né en 2022, la boîte à pépites, née dans le giron de l'association créée 2 ans plus tôt, elle, au pluriel Women Composers, association créée par Héloïse Luzzatti, une association et un label qui ont pour mission de sortir de l'ombre des compositrices oubliées. Et des femmes compositrices à sortir de l'ombre, il y en a, mais sortir de l'ombre, coup sur coup, Charlotte Sohi, Jeanne Leleu et surtout Rita Strohl, dont on va écouter un extrait du 3e volume qui lui est consacré, c'est ce qu'on appelle avoir du nez, et surtout dans le cas présent,

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1: Deux mélodies avec orchestre de la bretonne Rita Strohl, née en 1865 et morte en 1941. Tout d'abord les cygnes, d'après un texte du belge Georges Rodenbach, interprété par la soprano Marie Perbost, et à l'instant la cloche fêlée, chantée par la mezzo-soprano Lucille Richardot, d'après le poème éponyme tiré des Fleurs du Mal de Baudelaire, dans lequel le poète utilise la métaphore de la cloche fissurée pour évoquer un sentiment de mélancolie et de désespoir. La somptueuse partie symphonique était servie par l'Orchestre National d'Île-de-France, dirigé par Casey Scaglione. Elle a donné un langage aux abstractions les plus sublimes, habillées d'une chair orchestrale, le feu et l'eau, suggérées par le son, les mouvements de l'atome et de la sève, avait écrit dans le journal Le Soir du 6 mars 1931 le journaliste Carlos Laronde sous le titre « Rita Strohl, musicienne cosmique ». À suivre, le ténor des Antipodes, Peine et Patti, dans ce second album paru en 2024 chez Warner Classics, avec pour titre « Nessun Dorma ».

Le charismatique ténor des îles Samoa, Pene Pati, nous interprétait seul sur la terre l'air de Don Sébastien à l'acte 2 de l'opéra de Donizetti, Don Sébastien, roi de Portugal. Il était accompagné par l'Orchestre National de Bordeaux-Aquitaine, dirigé par Emmanuel Villaume, comme pour son premier album paru en 2022. On ne change pas une équipe qui gagne. L'air qu'il chantait avant, le Donizetti, est en revanche moins connu. Il s'agit du duo qu'il interprétait avec la soprano Amina Idriss. Nous partirons ce soir, duo entre Brunhilda et Merovig, personnage de Frénégonde, opéra d'Ernest Guiraud, compositeur français né à la Nouvelle-Orléans en 1837 et mort à Paris en 1892. L'homme est moins célèbre pour son œuvre, pourtant plus que digne d'intérêt, que pour le fait d'avoir été chargé, après la mort de son cher ami Bizet, de finaliser et publier certaines des œuvres inachevées de ce dernier, dont les suites de l'Arlésienne et de Carmen. Il fut par ailleurs un professeur influent et très apprécié au Conservatoire de Paris, avec sur les bancs face à lui rien moins que Claude Debussy, Éric Satie ou Paul Dukas. Sur son cru 2024, Jonas Kaufmann a choisi d'être entouré par des femmes. Cet album s'intitule Puccini Love Affairs. Vaste programme.

Une romance au Far West, dans un camp de mineurs au pied des Cloudy Mountains en Californie, à l'époque de la ruée vers l'or, de 1849-1850. Vous l'aurez reconnu ou deviné, c'était la Fanchula del West, la fille de l'Ouest, à savoir Mimi, la patronne du bar Tsurpolka, et celui qu'elle aime, Dick Johnson, en réalité le bandit Ramirez. Une sorte de Bonnie and Clyde avant l'heure, servie ici dans un extrait de l'acte 1 par Jonas Kaufmann, en compagnie de la délicieuse soprano suédoise Malin Biström. Juste avant, nous avions les amours tragiques de Mimi et Rodolfo dans la bohème. Kaufmann y chantait avec la sud-africaine Pretty Yende, O Soave Fanchula. Le titre de l'album Puccini Love Affairs est accrocheur et attirera sans doute son lot d'amateurs d'adultère dans l'opéra. Pour cela, ils seront servis avec Il Tabarro, voire Madame Butterfly. En tout cas, ce CD est un véritable harem pour Jonas Kaufmann, qui chante aussi Le Coquin, en compagnie d'Anna Netrebko, Sonia Yoncheva, Asmik Grigorian et Maria Agresta. À suivre, d'autres histoires d'amour contrariées et de vengeance avec le ténor américain Charles Castronovo, mais attention, de père sicilien, coucou Roberto, qui nous revient chez l'éditeur Delos dans un récital 100% Verdi, intitulé « Noble Renégat », album conçu de manière à nous présenter des scènes entières, ce qui change de la sempiternelle compilation d'air. Voici la scène concluant l'acte 2 de Louisa Miller. Charles Castronovo est Rodolfo.

0: La scène finale de l'acte 2 de Louisa Miller, 14e opéra de Verdi, lequel avait 36 ans, durant laquelle Rodolfo lit la lettre qui le convainc que Louisa l'a trahi par amour pour Wurm. Il est furieux, désespéré et provoque ce dernier en duel. C'est le père de Rodolfo, Walter, manipulateur hors pair, qui aura le dernier mot. Le ténor américain Charles Castronovo était entouré d'une équipe lituanienne avec le ténor Thomas Pavilionis dans le rôle de Contadino, Tadas Girininkas dans celui de Walter, ainsi que le chœur d'État de Kaunas et l'orchestre symphonique de Kaunas City, dirigé par Konstantin Orbelian. Kaunas étant la seconde ville de Lituanie après Vilnius.
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0: L'Olympiade est un opéra en deux actes de Domenico Cimarosa sur un livret de Pietro Metastasio, dit le Métastase, créé en 1784. Un opéra parmi des dizaines que leurs auteurs ont basé sur le même excellent livret, parmi lesquels Vivaldi et Pergolèse, entre autres, devrais-je dire. L'histoire se déroule dans la Grèce antique, à Olympie, durant les Jeux Olympiques. Parmi les athlètes, le héros Mégacle, se faisant passer pour Lycida, car seuls les nobles ont droit de participer, participe justement au jeu dans l'espoir de gagner la main d'Aristéa, la fille du roi Clisthène. Cependant, les complications surviennent, car le vrai Lycida a des intentions cachées et qu'Aristéa tombe amoureuse de Mégacle sans connaître sa véritable identité. Une trame composée de passions et de sacrifices où vient se nicher la ruse, belle addition d'ingrédients que la fine équipe de Christophe Rousset, les talents lyriques, affublés d'une belle troupe de chanteurs au diapason, mettent en valeur avec brio dans un enregistrement du label Château de Versailles Spectacle, produit, vous l'aurez deviné, pour accompagner les 33e Olympiades qui se sont déroulées à Paris en 2024.

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1: La soprano suisse Marie Lys et les talents lyriques dirigés par Christophe Rousset dans la scène 15 à l'acte 2 de l'Olympiade de Cimarosa. Elle nous interprétait l'air d'Argene, Spiegar non posso a pieno, soit je ne peux l'expliquer pleinement. Amoureuse du prince Lichida, qui est en réalité Mégacle, elle vit le désarroi. Au préalable, nous écoutions l'air redoutable d'Aristea, interprétée brillamment par la soprano espagnole Rocío Pérez, accompagnée d'une remarquable partie de hautbois à la scène 14 du même acte, « Mi sento odio nel cuore »,« Entends-tu, oh Dieu, dans mon cœur ». Elle aussi est amoureuse de Lichida, alias Mégacle, que des dégâts causés par ce goujat. Écoutons la toute fin de l'opéra, avec notamment l'admirable quatuor regroupant Lichida, Clisthène, Mégacle et Aristea.

0: Un final qui fait songer à ce que Beethoven composera 40 ans plus tard pour le chœur concluant sa 9e symphonie. Très emballante version de l'Olympiade de Cimarosa avec les voix du ténor Jos Lovell en roi Clisten, de la mezzo-soprano Maïté Beaumont en Mégacle, de la contralto Mathilde Horscheit en Licida et de la soprano Rocio Pérez en Aristea. Les talents lyriques et Christophe Rousset, tout autant que cette belle équipe de chanteurs qui guidait cette Olympiade, cela va de soi, reçoivent la médaille d'or olympique.
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0: Les Brandebourgeoises en Bohème, composée en 1866 par Bedřich Smetana, fut une des premières œuvres à fixer et mettre en place l'opéra national en langue tchèque. La scène, comme l'annonce le titre, prend place en Bohème et narre les aventures des Brandebourgeois, mercenaires allemands qui tentent de conquérir la région. Un point de départ qui permet de mettre en valeur la résistance tchèque en exploitant les thèmes du patriotisme et du sacrifice. Voici une petite vingtaine de minutes d'extrait de cette admirable musique. Nous sommes au début de l'acte 1 et écoutons les scènes 2, 3, 4 et 5.

0: Un extrait des Brandebourgeoises en Bohème de Smetana dans ce qui est, à ma connaissance, le seul enregistrement de l'œuvre, réalisé début 1963 pour le label Supraphone, avec le chef Jan Hus Tichy, dirigeant le chœur et l'orchestre du Théâtre National de Prague. La distribution est très homogène, on y a entendu des voix que les amateurs d'opéra tchèque connaissent bien, à commencer par le ténor Ivo Zidek dans le rôle de Younos, mais aussi la basse Karel Kalas dans celui de Wolfram Olbramowicz, ou bien encore la soprano Milada Subrtova dans le rôle de Loudice, sans oublier la contralto Vera Sokupova dans celui de Dekana.
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0: Le chef américain Josef Svensson confesse ne pas avoir toujours eu une relation heureuse avec Wagner. Il trouvait la musique de l'allemand d'une densité presque insupportable et abusivement hédoniste et jugeait les interprétations qu'il avait pu entendre agressives et même militaristes. Ce n'est qu'à l'âge de 58 ans que la véritable rencontre se fit pour lui. C'est un beau jour de l'été 2018, nous dit-il, que je me suis rendu compte que j'étais tombé amoureux de la musique de Richard Wagner. Cela s'est produit à la faveur d'un événement tout à fait inattendu, presque absurde, dans ma vie musicale. Je vivais dans le Vermont rural, aux États-Unis, lorsque j'ai été invité à une production amateur de Tristan et Isolde dans un vieux cinéma du village voisin. Le chef, un merveilleux Anglais, enthousiaste et excentrique, fou de passion pour Wagner, avait réuni une trentaine d'instrumentistes locaux et toute une équipe de chanteurs dont aucun n'était professionnel. Le résultat était effroyable. Mais en écoutant, j'ai senti le début d'une transformation qui s'opérait au plus profond de moi. La source de ce changement était quelque chose dans l'essence de la musique de Wagner que je n'avais jamais entendu auparavant. Des sentiments que je n'aurais jamais associés à Wagner, humilité, tendresse, vulnérabilité, générosité et intimité. Au moment où est arrivée la scène finale de la représentation, je ne pouvais plus retenir mes sanglots. Oui, tout cela sonnait encore assez mal en apparence, mais cette nuit-là, j'ai eu l'impression d'avoir entendu la vraie voix de Wagner pour la toute

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1: Le début du Ring Odyssey de Joseph Sunsen, paru au disque chez Alpha Classics, n'est autre que la musique de la tétralogie de Wagner, compactée avec des arrangements réalisés par le chef, compositeur par ailleurs, pour enchaîner le prologue et les trois journées sur une plage d'un peu plus de 2 heures de musique. Un travail essentiellement symphonique en ce qui concerne l'orgue du Rhin que nous avons écouté, mais qui laissera leur place aux voix et au chœur par la suite. L'Orchestre National de Bordeaux-Aquitaine était dirigé par Joseph Sunsen, un enregistrement de concert réalisé en avril 2024 à l'Opéra de Bordeaux dans l'Auditorium. Laissons le mot de la fin pour ce programme à celle que j'appelle la Taylor Swift du classique. J'ai nommé la soprano lettonne Marina Rebecca, laquelle mène sa barque telle une femme d'affaires, ayant fondé son propre label discographique Prima Classique, menant en parallèle la belle carrière qu'on lui connaît de prima donna. La voici avec la mezzo-soprano rueilloise de naissance Karine Dehé, dans le duo clé Norma Adalgisa à l'acte 2, scène 3, qui commence par Mi chiami o Norma, Marina Rebecca e Norma, Karine de Adalgisa. L'orchestre du Théâtre Royal de Madrid est dirigé par John Fiore. L'enregistrement fut réalisé en août 2022.

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1: Carmen, pivot dramatique. L'acte 3, l'acte des contrebandiers. Accompagnée d'un guide, Micaela pénètre dans le camp avec pour mission d'y chercher Don José sur requête de la mère de ce dernier qui se meurt. Dans son aria, elle dit qu'elle n'a pas peur, mais finit par concéder que même si elle fait sa vaillante, au fond de son cœur, elle est saisie d'effroi. Je dis que Rien ne m'épouvante est un des plus beaux airs de l'opéra de Bizet, typé romance et ici somptueusement chanté par l'américaine Renée Fleming, soutenue par cet immense chef qu'était l'australien Sir Charles Mackerras, ici dirigeant l'Orchestre Philharmonique de Londres.

poil au garde à vous quand est paru au mi-temps des années 90 ce coffret de l'intégrale de l'œuvre avec les forces de l'Opéra de Lyon dirigé par Kent Nagano. Juste avant, c'était John Sutherland et Luigi Alva dans le duo Donna Anna Ottavio à l'acte 1 du Don Giovanni de Mozart, version Giulini. À suivre, quelques pièces de choix, parmi lesquelles le duo de la comtesse et Susanna, l'acte 3 des Noces de Figaro, du même Mozart, incarné par René Fleming et Cecilia Bartoli, au Met, avec James Levine, le duo Mimi Rodolfo à l'acte 1 de la Bohème de Puccini par les inoxydables Freni et Pavarotti avec les Berliners Philharmoniker dirigés par Karajan et tout de suite Vici d'arte, j'ai vécu 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Tosca, célèbre cantatrice, se questionne sur l'injustice de son destin après que Scarpia lui eut proposé son horrible marché, un air qui semble avoir été écrit par Puccini pour Maria Callas elle-même, qui se confond sans peine avec son personnage.

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la soprano néerlandaise Ellie Ameling dans le premier des deux airs de Chérubin dans les Noces de Figaro de Mozart à l'acte 1. Non so più cosa son, cosa faccio. Je ne sais plus ce que je suis, ce que je fais. Ce que chacun d'entre nous a sans doute déjà éprouvé dans sa vie. La diva était accompagnée par l'orchestre de chambre anglais dirigé par Edo de Wart, un des piliers du label Philips dans les années 70 et 80. Dans le cours de ce programme qu'on pourrait qualifier du genre un air de famille, voici Verdi dans le sublime duo Alfredo Violetta à l'acte 1 de la Traviata. Rolando Villazzone, Anna Trepko et l'orchestre philharmonique de Vienne dirigé par Carlo Rizzi pour faire du bien à vos oreilles et je l'espère à votre cœur.

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1: Verdi rigolait tout, caro nome. Gilda, dans son innocence, se perd dans ses rêveries sur le cher nom de Walter Maldé, qu'elle considère comme son bien-aimé sans savoir qu'il cache en réalité son identité. C'est le duc de Mantoue. Rêve idyllique dans lequel elle nous emporte avec elle, avec bonheur. C'était Anna Moffo avec l'orchestre d'opéra de la RCA italienne dirigé par Fausto Cleva. Passons à Wagner, la tétralogie, première journée, la Valkyrie. Nous sommes à l'acte 1. Siegmund et Sieglinde ne savent pas qu'ils ont des liens de sang, qu'ils sont les enfants de Wotan. C'est une déclaration d'amour de Siegmund à Sieglinde, empreinte de lyrisme et d'exaltation. Le titre « Winterstürme wiehen dem von Mond » signifie que les tempêtes d'hiver symbolisant les épreuves passées du héros s'effacent devant le moi de joie incarné par sa bien-aimée Sieglinde. Celle-ci lui répond par « Du bist der Lenz, tu es le printemps ». Donc, celui qui ramène la vie et la chaleur dans son existence. Ce passage au lyrisme lumineux est extraordinaire dans le célèbre live de Böhm à Bayreuth en 1967 pour Philips avec les merveilleux James King et Leonie Riesenecke.

Le Elden ténor américain James King était Zygmunt et la soprano autrichienne Leonie Riesenek était Sieglinde, les jumeaux adultérins de la Valkyrie lors d'un moment clé où l'amour, la lumière et la liberté éclatent avant que le destin et les forces divines ne reprennent leur emprise sur les protagonistes. L'écrin orchestral mis en place par Wagner est fondamental, amplifiant les émotions des personnages. Ici, incarné par l'orchestre du Festival de Bayreuth, dirigé par Karl Böhm à l'été 67, sur la colline sacrée, un disque Philips de légende. À suivre, extrait de Così fan tutte de Mozart, le duo Fior di Ligi d'Orabella, A guarda sorella, à regarde ma sœur, duo durant lequel les deux sœurs admirent le portrait de leurs fiancés respectifs, Guglielmo et Ferrando. Elles expriment leur amour et leur admiration pour les élus de leur cœur, louant leur beauté, leur vertu. Nous écoutons la version Mariner avec Carita Matilla en Fior di Ligi et Anne-Sophie Fonauteur en Dorabella.

La soprano Joyce Alcoury incarnait Lucia dans son premier grand air de l'opéra Lucia di Lammermoor de Donizetti, Regnava nel silenzio, accompagné par l'orchestre Allé, dirigé par Carlo Rizzi. Cet air se divise en deux parties égales, une cavatine sombre et lente, Regnava nel silenzio, le silence régnait, durant laquelle Lucia raconte à sa dame de compagnie une histoire étrange et inquiétante dont elle a rêvé, celle du spectre d'une jeune femme assassinée par son amant. Puis une cabalette brillante et passionnée, Quando rapido in estasi, quand je me sens emporté par l'extase, où elle évoque son amour profond pour Edgardo. Bimba, bimba, non piangere, petite, petite, ne pleure pas, c'est l'adresse tendre et réconfortante, paternaliste, relèveront certains, de Pinkerton à Chiochio-san, à l'acte 1 de Madame Butterfly de Puccini. Nous écoutons la version d'Erich Leinsdorf à la tête de l'orchestre d'opéra de la RCA italienne. Pinkerton est incarné par le ténor Richard Tucker et Madame Butterfly par la soprano Leontine Price, sans oublier la servante Suzuki incarnée par la mezzo Rosalind Elias.

0: Le Wolfram du baryton allemand Matthias Goerne dans la romance à l'étoile de Wagner, s'il n'a pas les qualités de puissance et de sonorité massive qu'on attend d'un chanteur wagnérien type, présente pour cet air tout ce qu'il faut de belles qualités d'introspection et d'expressivité intimiste. Il était accompagné par l'orchestre symphonique de la radio suédoise dirigé par Manfred Honeck. Avant lui, nous écoutions Montserrat Caballé dans la chanson du roi de Tulé de Marguerite à l'acte 3 du Faust de Gounod. Elle était soutenue par l'orchestre philharmonique de Strasbourg, dirigé par Alain Lombard. Allez, à suivre Carmen avec Marilyn Horn et James McCracken chez Bernstein, Cendrillon avec Cecilia Bartoli et Riccardo Chailly et Aïda avec le Radamès de Caruso.
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1: Caruso 2000, disque paru en 1999, relevait d'un travail de manipulation, de tripatouillage ou des enregistrements historiques réalisés il y a plus d'un siècle, à l'heure où je vous parle, s'était vu revêtir d'une toute nouvelle partie orchestrale en stéréo. Nous écoutions donc le ténor Enrico Caruso dans l'air de Radames, Celeste Aida, avec l'orchestre symphonique de la radio autrichienne dirigé par Gottfried Rabel, 78 ans après la mort du célèbre ténor en 1921. Les puristes n'aiment pas, c'est certain, mais on a le droit d'aimer. C'est un peu comme les films en noir et blanc colorisés, ça divise forcément. Don Carlo de Verdi est à l'origine Don Carlos, un grand opéra à la française en 5 actes sur un livret de Méry et du Locle, d'après Schiller, créé à l'Opéra de Paris en 1867. Ce n'est que par la suite que le compositeur remania son ouvrage en italien, version qui prévaut très largement dans toutes les maisons lyriques et au disque. Occasion d'écouter Philippe II dans la langue de Molière, où son air « Ella jamais m'amo » devient tout simplement « Elle ne m'aime pas » et s'est servi par José Vandamme, alors respect.

C'est le ténor italien Salvatore Licitra qui chantait l'air de Calaf, Nessun Dorma, tiré de la Turandot de Puccini. L'orchestre symphonique de Londres était dirigé par Carlo Rizzi. Et avant lui, la soprano canadienne Sandra Radvanovsky chantait l'air de Leonora avec le chœur des moines dans La force du destin de Verdi. L'Academy of Choral Arts et l'Orchestre philharmonique de Russie, dirigé par Konstantin Orbelian, complètent le tableau de ce disque Delos 100% Verdi à redécouvrir de toute urgence. Place à Anna Netrebko sur opéra, tout d'abord chez Wagner, dans l'air d'Elisabeth à l'acte 2 de Tannhauser, puis dans le chant à la lune de la Rouchalka de Dvorak.

Le ténor Rolando Villason interprétait Una furtiva lagrima, l'air de Nemorino, tube parmi les tubes de l'élixir d'amour de Donizetti. Il était accompagné par l'orchestre de la radio de Munich, dirigé par Marcello Viotti. Un disque récital d'air d'opéra italien paru en 2004 chez Virgin Classics. Italie toujours, ou plutôt la Gaule sous occupation romaine. Nous écoutons la scène 4 de l'acte 1 de Norma en entier. La scène de la cérémonie menée par la grande prêtresse bellinienne Norma dans une de ses plus puissantes incarnations en la personne de Renata Tebaldi.

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1: Renata Tebaldi dans la scène 4 de l'acte 1 de Norma de Bellini, avec notamment le célèbre Casta Diva. Le chœur polyphonique de Turin et l'orchestre national de l'Opéra de Monte Carlo étaient dirigés par Fausto Cleva. Decca n'a pas jugé bon de faire paraître l'intégrale de la cantatrice pour son centenaire en 2022, ni pour les 20 ans de sa mort en 2024. Espérons qu'il y aura un rattrapage, car le cube de l'intégrale paru en 2014, même s'il est beau, n'est pas bien pratique avec ses 66 CD serrés comme des sardines, isn't it?

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1: Richard Wagner, Lohengrin, acte 1, scène 2, Einsam in trüben Tagen, solitaire dans les jours sombres. Henri Loiseleur était campé par la basse allemande Jan-Hendrik Rutring, Lohengrin par le ténor canadien Ben Heppner et Ortrud par la soprano hongroise Eva Martin. Les forces de la radio bavaroise étaient dirigées par Sir Colin Davis en 1995. Auparavant, c'était le duo Turidu-Santuzza dans les Cavalleria Rusticana de Mascagni avec la soprano roumaine Angela Gheorghiu et le ténor maltais Joseph Caleia. Et oui, l'opéra est international et on chante dans tous les pays, ou presque. À venir sur Opéra, la mezzo-soprano lettone Elina Garanza dans un de ses enregistrements de l'ère de Dalila à l'acte 2 de Samson et Dalila de Camille Saint-Saëns. Mon cœur s'ouvre à ta voix, en l'occurrence sa gravure avec Yves Abel à la tête de l'orchestre du Théâtre communal de Bologne.

Voilà du mauvais temps qui arrive toujours plus vite que prévu et d'une manière inattendue, si possible. Mais l'orage d'Antonín Reja dans L'Énore, une pièce de grande envergure, écrite en 1805 et 6 à Vienne, est prévisible. Et elle intervient à la toute fin de cette œuvre, qui d'ailleurs a été interdite dans cette bonne ville de Vienne par la censure, tellement il était novateur et dérangeant aussi, ce compositeur d'origine tchèque, Antonín Reja. Il marqua le romantisme naissant par sa manière d'exprimer l'humeur et l'atmosphère de la ballade de Gottfried August Bürger sur laquelle l'œuvre est basée. Mais dans d'autres époques, il pleuvait aussi et les musiciens l'ont non seulement remarqué, mais ils ont magnifiquement mis en musique les éléments déchaînés, comme on peut l'entendre par la suite.

L'Orchestre philharmonique du Banat de Timișoara, dirigé par Jean-François Antagnoli, a interprété L'Orage, extrait de L'Impératrice au Rocher d'Arthur Honegger. Précédemment, vous avez entendu Les Tempêtes selon Vivaldi et Hasse. L'ensemble Matthäus a joué l'extrait de l'opéra La fille d'un nymphe du premier, Une tempête maritime, et puis nous étions au milieu de l'horreur de la tempête de Johann Adolf Hasse, chantée par l'autre contre Franco Fagioli. Il était accompagné par l'orchestre de la Pomme d'Or, placé sous la direction de Riccardo Minasi. Mais là, on se trouve au cœur de la tempête à la fois contemporaine et shakespearienne. C'était en 2004 que Thomas Hades, le musicien anglais, a décidé de présenter sa version de la tempête, maintes fois mise en musique, et de raconter intégralement son histoire à sa manière. Une affaire compliquée, mais néanmoins réussite, grâce aussi à la collaboratrice du musicien, Meredith Hawkes, qui a su dire l'essentiel, et ça, sans adapter la pièce entière de Shakespeare. Je vous propose d'écouter son troisième et dernier acte.

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0: À travers la magie, l'île devient un enfer et Prospero s'en rend compte. C'est pour cela qu'au final, il renonce à son pouvoir magique en essayant de réparer ce qu'il pouvait l'être. Le mot de la fin appartient à Ariel et à Caliban, l'une qui part libre et l'autre est laissée sur l'île seule. C'est avec le chant d'Ariel partant au loin que La Tempête, l'opéra de Thomas Hades, s'achève. Vous l'avez entendu avec les voix du ténor Simon Kinleyside qui incarnait Prospero, tandis que la soprano Cindy Assieden était Ariel. Le ténor Ian Bostridge chantait Caliban et la soprano Kate Ryall Miranda. Le ténor Toby Spence campait le personnage de Ferdinand et les deux ténors Philip Langridge et Donald Cash étaient respectivement le roi de Naples et Antonio. Le bariton Stephen Richardson, lui, chantait Stefano et le haut de contre David Cordier était Trinculo. Les barytons Jonathan Summers et Grant Danby chantaient respectivement Sébastien et Gonzalo. Le chœur de l'Opéra Royal et l'Orchestre Royal de Covent Garden ont été placés sous la direction de Thomas Hades.
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0: Il est vrai que le temps orageux, pluvieux et mouvementé est lié principalement aux événements météorologiques, comme on peut le voir et entendre dans les pièces qui suivent, à commencer par l'orage d'Arthur Bliss, pour rester dans les endroits où il pleut assez souvent, comme l'Angleterre par exemple, où ils peuvent observer le phénomène en détail et le mettre en musique tout en sachant de quoi on parle. Karl Orff et Robert Schumann le confirment dans ses morceaux respectifs, mais c'est Edward Elgar qui nous montre une différente facette de la tempête. C'est la tempête de l'amour.

0: Les quatre regards sur la tempête musicale nous ont été apportés d'abord par le ténor Toby Spence et le baryton Henry Herford et les musiciens de l'ensemble Nash, dirigé par Martin Brabins, qui nous ont interprété The Tempest d'Arthur Bliss. Le musicien anglais l'avait écrit dans sa période de fascination par le théâtre en 1921. Ensuite, le chœur de chambre de l'Université de Cambridge, dirigé par Christopher Robinson, a chanté le Love Tempest d'Edward Elgar. Un bref intermède musical, pédagogique et bruitiste aussi, extrait de la musique pour enfants de Karl Orff et Gunhild Kettmann, nous amène vers une autre pièce chorale de Robert Schumann, cette fois-ci intitulée Ungewitter, le mauvais temps, chanté par le chœur Accentus, dirigé par Laurence Equilbet.
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0: Revenons maintenant dans le monde de l'opéra avec ce premier opéra créé à Bruxelles. C'était le 24 février 1650 que cette commande de l'archiduc d'Autriche, issu de la maison des Habsbourg, à Giuseppe Zamponi, pour célébrer les noces de Philippe IV et de sa nièce Marianne d'Autriche, a été présentée. Zamponi faisait partie des musiciens italiens entrés au service de l'archiduc en 1648. Son maître adorait le spectacle et la musique, ce qui était le pain béni pour les musiciens en tout genre. Il n'est donc pas étonnant qu'en cette période, la vie musicale se développe à Bruxelles et que l'opéra de Zamponi, l'Ulysse sur l'île de Circé, a vu le jour. Nous allons écouter cette première scène du premier acte de cette partition jamais éditée en 100 ans et restaurée pour les besoins du présent enregistrement.

0: Ce n'est que très logique que le premier opéra joué à Bruxelles soit produit et enregistré en Belgique. C'était en février 2012, dans la salle de la Philharmonie à Liège, avec des musiciens de l'ensemble Capella Mediterranea, à commencer par les chanteurs et la soprano Céline Chen, qui était Circé, le baryton Furio Zanassi Ulis, la basse Sergio Foresti Neptune, tandis que le ténor Fernando Guimarães chantait plusieurs rôles, Eury Locke, deuxième triton, premier statut, et Mars. Puis l'autre ténor, Zachary Wilder, était le Mercure et Apollon. La soprano Mariana Flores était Vénus, les autres contres Dominique Wyss et Fabian Schoffrin, Argeste et Satyre, et la basse Matteo Bellotto était Jupiter. Ensuite, les solistes du chœur de chambre de Namur participaient également à cet enregistrement. Les sopranos Caroline Veinans et Alice Foucroul étaient Lisette Houppalas et Dorinda. Le baryton Benoît Giot était premier triton et la basse Philippe Favette était la deuxième statue. Tous ces chanteurs, ainsi que les musiciens de l'ensemble Clématis, ont été dirigés par Leonardo Garcia Alarçon.
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0: C'est un disque concept dont on se sert de temps à autre, car déjà, il n'est pas simple à imaginer et encore moins à réaliser. Il permet aux musiciens de se rencontrer, parfois réellement, mais pour la plupart du temps, ce n'est que des rencontres virtuelles à distance de plusieurs siècles. Ce projet autour de la pièce du théâtre de Shakespeare « La Tempête », mise en musique beaucoup de fois, a été imaginé par Simon-Pierre Bestion, qui a eu l'idée de cette œuvre traversant les siècles à l'écoute de La Tempête de Matthew Locke. Car c'est bien lui qui proposait déjà en 1674 un ordre des numéros très précis et composé par ses contemporains. Une sorte de l'opéra collectif, une chose habituelle à l'époque, qui a amené Bestion à réaliser cet assemblage bigarré. Il peut être étonnant, voire déroutant pour certains, de voir les musiques des époques très éloignées participer ainsi à la construction d'un récit commun dont le résultat est un univers fantastique, une île qui reflète notre vision de la tempête shakespearienne.

C'était le troisième acte et la fin de la tempête de Simon-Pierre Bestion, inspiré par la pièce de Shakespeare. Dans ses airs, récits, pièces instrumentales, chansons et chœurs de James Hart, Thierry Pécou, Matthew Locke, Franck Martin et Henry Purcell, vous avez entendu les voix de la soprano Chantal Santon-Jeffrey, de la mezzo-soprano Lucille Richardo, du contre-ténor Bruno Lelevreur, du ténor Yu Shao et de la basse Lisandro Abadi. L'orchestre de la tempête a été placé sous la direction de Simon-Pierre Bestion.

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1: Un petit tour du côté de la musique de Richard Wagner sur Opéra et sur France Musique avec Bayreuth 2023 et le Parsifal de Andreas Schager ainsi que la Kundrie d'Elina Garanča. Mais pour commencer, ce court hommage à l'Isolde envoûtante de Jesse Norman dans un enregistrement resté longtemps inédit et qui décidément méritait bien d'être publié.

chaude, profonde, merveilleusement enveloppante, la voix de Jesse Norman, à l'instar des paroles de cet air d'Isolde dans le chef-d'œuvre de Richard Wagner. Et c'est avec la musique de ce dernier que nous poursuivons, et le dernier de ses opéras, qu'il appela d'ailleurs Festival scénique sacré et non opéra. Il souhaitait qu'on ne le joue qu'à Bayreuth, ce qui ne sera définitivement plus le cas à partir de 1914. Mais c'est bien de Bayreuth que nous vient ce Parsifal, Bayreuth 2023, pour écouter un très beau duo vocal, celui formé par le Parsifal du ténor Andreas Schager, qui rend toute sa juvénilité au rôle, et la mezzo-lettone Elina Garancha, le tout sous la direction de Pablo Heras Casado.

De la blessure d'Amfortas au cœur de l'opéra Parsifal de Richard Wagner, à la blessure d'un guerrier dont Lapéry recueille une goutte de sang pour espérer accéder au paradis, nous voici à l'instant en compagnie de Robert Schumann sur Opéra et sur l'appli Radio France, avec cette cantate profane qui conte le destin d'une fée, Lapéry donc, exclue du paradis pour ses origines impures, car fille d'un ange déchu et d'un mortel. Adaptation d'une épopée orientale signée Thomas Moore en 1817 et qui fut également adaptée par un compositeur singulier dans l'univers lyrique français, saint-simoniste à l'abbaye de Ménilmontant et passionné par l'Orient, Félicien David.

Heinrich Marschner, que le boulimique ténor Michael Spiers nous permet de redécouvrir ici, fut un peu le trait d'union entre l'opéra de Weber et celui de Wagner, qui l'inspira très directement d'ailleurs pour un passage de la Valkyrie qui provient précisément de cet opéra, Hans Heiling. Du romantisme au vérisme, avec Umberto Giordano sous le prisme de la Révolution française cette fois et du poète André Chénier. Une partition dans laquelle notre convive suivant exprime avant tout sa vocalité impeccable, pas forcément l'un de ses enregistrements les plus connus, enregistrement où il rayonne pourtant littéralement, et ce ténor italien n'est autre que le galactique Luciano Pavarotti.

aux côtés de Luciano Pavarotti, puis dans la vocalité virtuose et facétieuse de Rossini, la voix de velours à l'incomparable légèreté du rossignol barcelonais Montserrat Caballé, soprano à l'impressionnante carrière, et c'est là tout ce que l'on souhaite également sur Opéra et sur France Musique, à la chaude et captivante voix, à l'étendue rayonnante de la mezzo russe venue de Bachkiri, Aygul Akhmetchina, à suivre chez Bellini, une voix, vous l'entendrez, à ne pas perdre de vue.

Rossini encore, Rossini toujours, roi truculent de l'émotion vocale, par la virtuosité bien sûr, mais aussi par une profonde humanité, dans l'opéra bouffe ou l'opéra seria, celui des tragédies, qui n'en sont jamais tout à fait avec Rossini finalement, avec qui même les chaînes peuvent être douces, surtout lorsqu'elle lit La Belle Armide et le Preux Renaud.

La divine Renée Fleming, ici en duo avec Grégory Kunde dans l'Armide d'un Rossini qui, à partir de la Cenerentola, n'écrira plus que des opéras sérieux, mais en leur conservant toute la grâce qu'il avait su exprimer dans un répertoire plus léger. Grâce infinie aussi que celle de l'écriture lyrique de Richard Strauss, surtout dans la voix délicieusement acidulée de Renée Fleming et dans le naturel musical de Capriccio, que Strauss ne nommait d'ailleurs pas opéra, mais plus simplement conversation en musique. Et quelle musique dans cette belle scène finale et ce magnifique échange entre Renée Fleming et Walter Berry.

Capriccio, j'y suis retourné plusieurs fois, dit Renée Fleming, lorsqu'elle étudiait une année à Francfort, et elle poursuit, et je reste assise là, à pleurer pendant la scène finale. C'est tout simplement l'une des plus belles pages de musique que je connaisse et l'une des plus déchirantes, ajoute-t-elle. Renée Fleming, pour qui cette scène finale est un morceau fétiche dans ses récitals, elle était ici aux côtés de Walter Berry, baryton basse autrichien, fidèle parmi les fidèles de l'Opéra d'État de Vienne, et époux jusqu'en 1970 de la grande mezzo-allemande Christa Ludwig, elle aussi immense interprète de la musique de Strauss, et ils formèrent tous deux un duo inoubliable.

Christa Ludwig et la musique de Richard Strauss sur Opéra, votre web radio lyrique signée France Musique pour l'appli Radio France. Et ces fameux enregistrements de 1964, ressortis à l'époque à l'occasion de ses 70 ans. De nos jours, dans ce même registre de mezzo, Marina Viotti fait un merveilleux chérubin, mais aussi, et pour commencer, dans ses noces de Figaro mozartienne, une Suzanne tout aussi convaincante.

éclectique Stanislas de Barbeyrac, ténor tout en finesse, élégance et précision, toujours proche de la mélodie, et cette œuvre méconnue de Charles Gounod, attachante par ses délicieux archaïsmes et la manière forcément personnelle qu'il a de conjuguer le dépouillement emblématique de saint François d'Assise, celui qui parlait aux oiseaux, et cette plénitude sonore généreuse qui est sa marque de fabrique. D'une œuvre méconnue de Gounod à un tube choral du même Gounod, il n'y a qu'un pas sur Opéra et sur France Musique.

de Gounod à Offenbach avec Véronique Jans, puis en forme d'hommage renouvelé à la soprano Jody DeVos, fauchée en plein élan par la maladie en juillet 2024, avec aussi ce Fantasio d'Offenbach. Pas son œuvre la plus connue, mais pas la moins attachante non plus, et cette romance d'Elsbeth, une romance étonnamment recueillie dans ce répertoire léger, et qui nous laisse entrevoir ce qu'aurait pu être la maturité de Jody DeVos, amenant la coloratour qu'elle était à exprimer tout son lyrisme dans le médium de la voix, Offenbach, avec lequel il n'y a aucune raison de ne pas poursuivre sur votre web radio des émotions lyriques signée France Musique.

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1: Hommage au dernier des compositeurs de la Commedia dell'arte sur France Musique et sur l'appli Radio France. J'ai nommé Ermanno Wolf Ferrari, né le 12 janvier 1876, il y a plus de 150 ans. Véritable héritier spirituel de Goldoni et de Mozart, il a su redonner vie à l'opéra bouffe avec une malice et une légèreté sans pareil. Sa musique ? C'est un cocktail de pétillances italiennes et de précision d'orfèvre. Célébrons celui qui disait vouloir écrire de la musique qui apporte de la joie. Place au théâtre, à l'humour et à l'esprit vénitien.

En 1903, Wolf Ferrari signe son premier succès international avec Die Neugierigen Frauen, les femmes curieuses. Adapté d'une pièce de Goldoni, naturellement, cet opéra marque la naissance de ce qui va faire son style propre, un hommage vibrant au XVIIIe siècle et à Venise, sa ville natale, hommage passé au crible d'un orchestre moderne et chatoyant. L'intrigue ? Une obsession tout simplement, mais que font ces messieurs lorsqu'ils se réunissent en secret dans leur club interdit aux femmes? Dans cet extrait de l'acte 1, l'impatience est à son comble. Béatrice et sa fille Rosa Aura guettent le retour des hommes avec une fébrilité grandissante. Entre les soupirs de la harpe et l'élégance des lignes vocales, Wolf Ferrari transforme cette impatience en un pur moment de grâce lyrique.

toute l'effervescence de Venise avec cette sérénade pleine d'esprit de Wolf Ferrari. Mais la curiosité et les secrets ne sont pas l'apanage de l'Italie, surtout lorsque le compositeur est italien, oui, mais d'origine allemande. Traversons cette frontière prussienne pour retrouver un autre maître de la comédie lyrique, Otto Nicolai. Et si Wolf Ferrari s'inspirait de Goldoni, Nicolai, lui, s'empare de Shakespeare dans son chef-d'œuvre « Les joyeuses commères de Windsor ». Le décor change, mais le tempérament reste le même. Là où les femmes de Wolf Ferrari cherchaient à percer le secret d'un club privé, les dames de Windsor, elles, s'indignent de la fatuité du célèbre Falstaff. Madame Flûte et Madame Reich découvrent en effet qu'elles ont reçu la même lettre d'amour du vieux chevalier, une insolence qui va déclencher une vengeance aussi joyeuse que musicale.

Madame Flûte chez Otto Nikolaï est en pleine ébullition. Elle nous a montré qu'en matière de ruse et de caractère, les femmes de Windsor n'ont de leçons à recevoir de personne. Elle est prête à tout pour punir ce vieux Falstaff, et c'est ce mélange d'humour et d'assurance qui rend la musique de Nikolaï si pétillante. Mais figurez-vous qu'à Venise, les femmes sont tout aussi déterminées. Revenons donc à l'univers d'Ermanno Wolf Ferrari et de ses femmes curieuses. Ici, l'enjeu est crucial, découvrir ce que leur mari fabrique caché dans leur club secret, et nous y retrouvons la même vivacité que dans les joyeuses commères, mais avec la touche de légèreté et d'élégance typique du style vénitien en plus, peut-être. Alors, entre les ruses anglaises et la curiosité italienne, qui aura le dernier mot ?

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1: Après cette célébration de l'amitié façon Wolf Ferrari, amicizia, impramachiste mais néanmoins élégante, intéressons-nous à celui qui préfère les rendez-vous galants aux réunions de club, celui aussi qui s'est voué un amour sincère et désintéressé, le jeune Fenton. On change à nouveau de décor et de compositeur pour retrouver l'univers d'Otto Nicolai. Oublions, si vous le voulez bien, un instant les complots et le bruit pour entrer dans une bulle de douceur. Voici l'une des plus belles scènes des Joyeuses Commères de Windsor, les retrouvailles passionnées entre Fenton et sa métienne, sa demoiselle, littéralement, sa si chère Anne.

Dans son final, la Linky Pit éloquent, Saint Rhinocéros, nous atteignons le sommet de la confusion de ces femmes curieuses. Elles ont enfin forcé les portes du club secret et la catastrophe tant redoutée éclate dans un vacarme de vaudeville. Wolf Ferrari s'y révèle encore en digne héritier du XVIIIe siècle. Il transforme le désordre en une partition millimétrée où l'absurde côtoie la virtuosité. Ce goût pour les situations inextricables et les masques qui tombent nous mène tout naturellement vers son modèle absolu, Wolfgang Amadeus Mozart. Et d'un final l'autre, avec à suivre celui de Così fan tutte. Le banquet de mariage est prêt, mais c'est un banquet de dupes. Dans ce moment de bascule, les cœurs s'égarent une dernière fois dans les vapeurs du vin. La musique semble alors s'arrêter comme suspendue à un fil de soie pour un toast d'une beauté presque irréelle. C'est le début de ce final magistral où, sous une apparente légèreté, Mozart, tout comme Wolf Ferrari après lui, nous livre sa plus fine leçon de sagesse, celle de savoir rire de nos propres fragilités.

Ainsi, son opéra « Les femmes curieuses » dit « Neugierigen Frauen » a ouvert les portes du succès à Wolf Ferrari. C'est avec « I quattro rustegi », les quatre rustres créés en 1906, qu'il atteint sa maturité stylistique. Il y délaisse l'influence allemande pour s'immerger totalement dans l'âme de sa Venise natale, en utilisant le dialecte vénitien pour servir de nouveau une comédie de Goldoni. Après ce vrai bijou de pétillance et de nostalgie qu'est l'ouverture, nous entrons dans l'intimité d'un foyer. La jeune Lucietta s'adresse à sa belle-mère Margarita. Et c'est le moment d'une fraîcheur exquise où les reproches se transforment en une mélodie sinueuse et colorée. Wolf Ferrari, le miniaturiste, est à l'œuvre. Chaque inflexion des voix semble épouser le clapotis des canaux de la cité des doges, mêlant avec beaucoup de tendresse le bavardage quotidien à la poésie la plus pure.

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Décidément, chez Wolf Ferrari, la jeunesse est une force impatiente qui cherche à briser le carcan des vieux rustres pour s'ouvrir à l'amour et à la liberté. Lucietta, avec sa vivacité toute vénitienne, incarne cette fraîcheur qui refuse d'attendre. Une figure de la femme rayonnante, maîtresse de son destin et de ses sentiments. Elle nous conduit directement vers la source d'inspiration de ces quatre rustres, les Noces de Figaro de Mozart, là encore. Nous quittons donc les intérieurs de Venise pour l'obscurité complice d'un jardin près de Séville. Suzanne s'apprête à délivrer une leçon de vie et de tendresse en laissant tout simplement parler son cœur. Car pour Mozart, comme pour Wolf Ferrari, la plus belle musique est toujours celle qui s'est murmurée à l'oreille de l'être aimé.

Lucietta, avec toute la fraîcheur de ses 18 ans, nous confie ce que son miroir lui raconte. Le miroir m'a dit que je suis la plus belle. Un moment de pur narcissisme. Mais tout à fait innocent, une combinaison typique de l'élégance de Wolf Ferrari. Mais cette découverte de soi, ce trouble devant la beauté qui naît, c'est un sentiment universel que Mozart a sublimé bien avant lui. On quitte la lagune vénitienne cette fois-ci pour le château du comte Almaviva. On y retrouve un autre adolescent, le jeune chérubin. Lui aussi se regarde, mais dans le miroir de ses propres émotions qui s'emballent. Désordre hormonal, il va sans dire, il ne sait plus qui il est, ni ce qu'il fait, car il découvre pour la première fois le vertige de l'amour. Voici l'un des plus beaux airs de la confusion juvénile, surtout dans la voix de Cecilia Bartoli.

d'une Suzanne l'autre. Et après l'ombre des jardins de Séville chez Mozart, l'étincelle d'une ouverture à la Wolf Ferrari, qui en 1909 signe son œuvre la plus resserrée, Le secret de Suzanne, un intermezzo en un acte de 40 minutes tout au plus, qui est un hommage direct aux miniatures du XVIIIe siècle, mais qui aborde un sujet très moderne aussi pour l'époque, le tabagisme caché de la jeune héroïne. Dans les noces de Mozart, nous avions le comte Almaviva. Chez Wolf Ferrari, ce sera le comte Gilles. La jalousie reste dans les deux cas le moteur de l'action et prend une tournure particulièrement savoureuse. Mélange de séduction et de méfiance entre un comte et une Suzanne, où chaque note semble hésiter entre la vérité et le faux-semblant.

Je t'y prends cette fois, clame le comte Gilles, croyant enfin tenir la preuve de l'infidélité de sa femme qui dissimule en fait un tabagisme honteux, car voilà finalement le seul secret de Suzanne. Et la musique de Wolf Ferrari de s'emballer dans un mouvement perpétuel, une sorte de panique élégante qui doit tout à un autre grand modèle, Gioachino Rossini. Car si Wolf Ferrari aimait la clarté de Mozart, il adorait aussi l'énergie cinétique d'un Rossini, sa capacité à transformer une dispute domestique en une irrésistible machine de guerre musicale. Le rapprochement devient flagrant avec l'entrée fracassante de la force publique dans un désordre déjà total à la fin de l'acte 1 du Barbier de Séville. C'est le point de non-retour, les personnages sont frappés de stupeur avant que tous ne nous emportent dans un crescendo étourdissant. De la cigarette de Suzanne à la barbe de Don Bartolo, c'est bien le même génie du rythme qui transforme la confusion en un pur feu d'artifice sonore.

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Après le tourbillon du Rossinien barbier, nous restons dans l'univers de la ruse, mais avec une élégance, disons, plus sophistiquée. En 1931, Wolf Ferrari revient à ses premières amours vénitiennes avec la Vedova Scaltra, la veuve rusée. Il est au sommet de son raffinement et ne se contente plus de pasticher le passé, il le réinvente avec une palette orchestrale impressionnante. L'histoire, c'est celle de Rosa Aura, une jeune veuve courtisée par quatre prétendants de quatre pays différents. Pour tester leur sincérité, elle décide de se masquer et tente de les séduire tour à tour. De la légèreté des premiers instants, nous plongeons dans une atmosphère plus mystérieuse. La musique nous transporte dans l'obscurité d'un jardin vénitien, toujours l'obscurité décidément, où les personnages, cachés derrière leur loup de soie, cherchent enfin à se dire la vérité.

Pergolèse, mais oui, Pergolèse, posée dès 1733, les bases de la servante maîtresse. Autoritaire, malicieuse et indomptable, ce caractère de femme forte qui mène les hommes par le bout du nez, c'est l'ancêtre direct des héroïnes de Wolf Ferrari qui élargit à toute l'Europe l'ambitus de la querelle amoureuse. Ainsi, pour éprouver ses quatre prétendants, la veuve Rosa Ora doit faire face à quatre archétypes nationaux bien marqués. Après la rudesse comique de Pergolèse, place à la galanterie un rien affecté de Monsieur Leblot, de nouveau dans la veuve rusée. Wolf Ferrari s'amuse à croquer le prétendant français avec un portrait tout en élégance, en menuet, mais aussi en manière. On y retrouve l'esprit de la France, vu par un Vénitien. Un mélange de charme irrésistible et de fatuité accentuée. C'est toute la patte de Wolf Ferrari qui sait capturer, avec la précision d'un caricaturiste et la tendresse d'un poète, les aspects ridicules de l'âme humaine.

avec sa scène des séductions de la veuve rusée, Wolf Ferrari nous offre une miniature pleine d'esprit, des portraits ciselés à la manière d'un orfèvre. Ce goût pour la comédie et le brio vocal, eh bien on les retrouve aussi chez le maître absolu de l'opéra italien qu'est Giuseppe Verdi. Alors voici une page d'une virtuosité époustouflante avec toute la fin de l'acte 1 de son Falstaff. Et comme chez Wolf Ferrari, tout ici est affaire de rythme et de superposition astucieuse. Dans un jardin de Windsor, Verdi organise un véritable feu d'artifice. D'un côté, le groupe des femmes qui complotent en ricanant. De l'autre, les hommes qui s'emportent dans un bavardage frénétique. Et au milieu, le lyrisme pur des jeunes amoureux. Un final en forme de clin d'œil qui nous rappelle, comme le disait Verdi et comme l'a prouvé Wolf Ferrari tout au long de sa vie, que tout dans ce monde n'est que plaisanterie.

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Après cet éclat de rire universel qu'est la fin de l'acte 1 du Falstaff de Verdi, nous retrouvons Ermanno Wolf Ferrari, mais sous un jour totalement inattendu. En 1927, il s'éloigne en effet de la comédie pour créer Sly, un opéra inspiré non pas par un personnage de Shakespeare comme Verdi, mais par le texte du prologue de sa mégère apprivoisée. Loin des salons vénitiens, Wolf Ferrari explore ici la tragédie d'un poète errant, un marginal brisé par une farce cruelle qui va le mener à sa perte. Et dans l'air à suivre, un ours muselé en français, Sly exprime toute sa révolte et sa douleur. C'est le cri d'un homme qui se sent traqué comme une bête de foire. Et derrière le masque de l'humour, Wolf Ferrari, pour autant jamais cynique, jamais, possédait aussi le génie du drame et une immense compassion, toujours, pour la fragilité humaine.

Avec le personnage du compositeur dans Ariane Anaxos, la musique s'interroge tout simplement sur son propre pouvoir de consolation. Là aussi, le lien entre Wolf Ferrari et Richard Strauss est profond. Tous deux ont partagé cette quête d'une beauté capable de transcender le chaos du monde, ainsi qu'un talent unique pour les couleurs orchestrales. Se pose aux deux compositeurs une question qui reste d'une actualité brûlante. Comment rester fidèle à la beauté dans un monde qui change ? Et nous retournons au cœur du drame de Sly, le poète maudit que nous avions laissé blessé et révolté comme un ours muselé et qui voit soudain une lumière percer son obscurité, la rencontre avec Dolly qui change tout pour lui, où la douleur de l'un trouve enfin un écho dans le cœur de l'autre.

Le ténor espagnol José Carreras, ici aux côtés de la divine Renata Scotto, incarne un Alfredo tout en demi-teinte, porté par un lyrisme fragile et une tendresse à fleur de peau. Mais il sait aussi endosser les costumes les plus éclatants du répertoire lyrique, par exemple dans le savoureux intermède à suivre dans le premier acte du Chevalier à la Rose, où Richard Strauss nous offre un pastiche jouissif du grand style italien, et José Carreras y campe un chanteur de cour au panache irrésistible. Un moment de virtuosité solaire qui suspend l'agitation de la scène, nous rappelant que de Verdi à Strauss, et bien sûr chez Wolf Ferrari, la voix de ténor reste le fantasme absolu de la séduction et de l'éclat.

l'Orchester Nord, phalange norvégienne jouant sur instruments d'époque, dirigé par Martin Wahlberg, dans l'ouverture de la Flûte enchantée de Mozart, extrait d'une remarquable intégrale enregistrée en octobre 2023 en l'église Saint-Michel de Pont-au-Mur dans le Puy-de-Dôme pour le label Aparté, une production Le Tableau Lyrique. L'objectif du chef a été de rendre audible, tant que faire se peut, toutes les didascalies indiquées sur la partition de Mozart, une volonté de fidélité à l'ouvrage qui va jusqu'à donner une interprétation musicale de la plupart des sons, comme le tonnerre et certains des oiseaux. Le tonnerre apparaissant à chaque fois qu'est mentionnée la reine de la nuit, par exemple. De très belles idées qui renouvellent de manière bienvenue l'approche de ce chef-d'œuvre. Nous écoutons le prince Tamino, interprété par Angelo Pollack, et la flûte, instrument magique qui lui est associé, qui symbolise la sagesse et aide les personnages à surmonter les épreuves et les obstacles tout au long de l'œuvre.

0: Voilà pour ce quart d'heure de musique qui clôt le premier des deux actes de La Flûte enchantée de Mozart, une version renouvelant notre approche de l'œuvre, très vivante, avec les dialogues parlés dans leur intégralité. Le chef Martin Wahlberg nous dit « La musique de Mozart ne prend donc pleinement son sens que lorsqu'elle est perçue comme partie du tissu dramatique complet dont elle émerge, dont acte ». Par ailleurs, le chef nous rappelle que La Flûte enchantée, bien qu'étant un édifice musical et dramatique, ne ressemblant à rien de ce qui existait à l'époque, contient des ingrédients clés de l'opéra comique français. Depuis son créateur, Duny, dont Wahlberg et son équipe ont enregistré les premiers opéras, Les Deux Chasseurs et Le Peintre, chez Aparté, jusqu'à des compositeurs plus contemporains de Mozart, comme Grétry, dont nos interprètes ont également gravé une belle œuvre dans le cadre de cette série, chez le même éditeur, Raoul Barbe-Bleue.
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0: Nous retrouvons d'autres extraits de cette flûte enchantée un peu plus tard. Pour l'heure, place à des légendes de l'opéra avec, pour commencer, un duo verdien de splendide allure, Jussi Björling en Don Carlo et Robert Merrill en Rodrigo, durant la scène d'ouverture de Don Carlo, à savoir la version italienne de Don Carlos, avec le célèbre duo que l'on connaît en français sous le titre « Dieu, tu semas dans nos âmes », qui ici, dans la version italienne, donne « Dio, che nell'alma infondere ».

Borodine, le prince Igor, avec Kim Borg dans le rôle du prince à l'acte 2, où, prisonnier des Polovtsiens, il chante « Ni sommeil ni repos pour mon âme tourmentée ». L'orchestre symphonique de la radio de Berlin était dirigé par Horst Stein. Poursuivons avec d'autres légendes de l'histoire de l'opéra. Voici l'irremplaçable Régine Crespin dans « Au Malire immortel », l'air de Sappho, à l'acte 3 de l'opéra du même nom, de Gounod.

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1: Deux grandes voix et deux opéras de Rossini. À l'instant, c'était Cecilia Bartoli avec l'orchestre de l'Opéra d'État de Vienne, dirigé par Giuseppe Pattane, dans Di Tanti Palpiti, à l'acte 1 de Tancred. Et juste avant la soprano italienne, c'était son compatriote, la basse Enzo Dara, dont la virtuosité bel cantiste faisait merveille dans l'air de Don Magnifico, à l'acte 2 de la Cenerentola. Si l'opéra bouffe avait un maître, c'était bien Enzo Dara. D'autres légendes sur opéra, avec la confrontation Escamillo-Don José à l'acte 3 de Carmen de Bizet. Quelques lignes plus bas, je suis Escamillo-Torero de Grenade, où tous les mécanismes délétères de la jalousie sont à l'œuvre. Nous écoutons l'Escamillo d'Ernest Blanc et le Don José de Nicolas Gueda dans la version légendaire, et le mot n'est pas exagéré, de Sir Thomas Beecham.

Hola hola, José, à l'acte 3 de Carmen, dans la version Beecham, gravée en 1958 et 1959, ici dans sa remasterisation de 2016, avec Victoria de Los Angeles dans le rôle titre, Ernest Blanc en torero, Jean-Christophe Benoît en contrebandier dans le rôle du Dankaïr et Nicolas Higueda dans celui de Don José. Restons avec Bizet en écoutant des extraits des Pêcheurs de Perles dans la version d'André Clutens enregistrée au Palais de la Mutualité à Paris en juin 1954. Il dirigeait pour ce faire les chœurs et l'orchestre du Théâtre National de l'Opéra Comique. Dans cette gravure, Martha Angelici campe Leïla, Henri Leguet incarne Nadir, Michel Danse est Zurga et enfin Louis Noguera est Nourabad. Nous écoutons la fin de l'acte 1 à partir de la romance de Nadir. Bonjour.

0: Le baryton Michel Danse chantait « Ô Nadir », l'air de Zourga, à l'acte 3 des Pêcheurs de Perles de Bizet, dans la version d'André Clutens, gravée en 1954.
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0: Nous retrouvons, comme promis, l'enregistrement paru en 2025 chez Aparté de la flûte enchantée de Mozart. La formation norvégienne sur instrument d'époque, Orchester Nord, dirigée par son chef norvégien, lui aussi Martin Wahlberg, est toujours en place. Nous écoutons un extrait d'une petite vingtaine de minutes à l'acte 2, à partir de l'air de la Reine de la Nuit, campé ici par la soprano Pauline Texier. Der Öllehaar kocht in meinem Herzen, la vengeance de l'enfer bouillonne dans mon cœur. La reine, colère incarnée, demande à sa fille Pamina de tuer Zarathustra, le grand prêtre.

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1: Ach, ich fühl's, es ist verschwunden. Ah, je le sens, il s'est enfui pour toujours, le bonheur de l'amour. Pamina, désespérée, se croyant rejetée par Tamino à l'acte 2 de La Flûte enchantée de Mozart, dans l'interprétation de la soprano Ruth Williams. Auparavant, nous avons écouté tous les numéros depuis l'ère de destruction massive de La Reine de la Nuit, Der Öllerhaar, La Vengeance de l'Enfer bouillonne dans mon cœur, en passant par les paroles de paix et de sagesse de Sarastro, In diesen heiligen Hallen, en ces hauts lieux sacrés, Sarastro, campé ici par la basse Bastian, Thomas Cole. L'orchestre Nord jouant sur instruments d'époque était dirigé par Martin Wahlberg, une intégrale aparté. La collection australienne Eloquence, mise au point par le producteur Cyrus Meyer Omji en 1999, a accueilli une belle édition de 20 CD en hommage à la soprano allemande Irmgard Seyfried, 20 disques Deutsche Grammophon qui font la part belle aux leaders de Schubert et de Schumann, mais pas seulement.

Irmgard Seyfried avec son accompagnateur de toujours, Eric Verba, dans des leaders de Mozart, de Wolf, les sublimes 51 poèmes de Goethe, et à l'instant, le roi de Thulé de Schubert. Un disque parmi les 20 que referme le coffret Éloquence consacré à la chanteuse bavaroise née en 1919 et morte en 1988. Nous reviendrons plus longuement sur cette belle boîte au cours d'un autre programme et notamment sur les opéras de Mozart et de Strauss dans lesquels elle brillait au firmament. À présent, sur Opéra, j'invite un compositeur danois dont j'aime beaucoup les quatuors à cordes et les œuvres pour orchestre. Il s'agit de Pelle Gudmundsen Holmgren, né en 1932 et mort en 2016. Une bonne partie de son catalogue a été enregistrée pour le label Dacapo. Voici le second mouvement de Moving Steel, partition de 2004 composée pour fêter les 200 ans de la naissance du conteur, romancier et poète danois Hans Christian Andersen pour baryton, bande et quatuor à cordes, ici interprété par Paul Hillier et le quatuor Kronos.